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0: 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En tout cas, nous pas peur, puisque yon équipe nous bat déjà. 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

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Mais ça qui est certain, Haïti va devoir prendre un goal encore.
Même si nous pas tout égaliser dans premier temps, mais au moins nous devons rentrer dans vestiaire là à 2-1. 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

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N'a pas continué de pousser. 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Est-ce que c'est Providence qui gagne là? 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Qu'est-ce qui gagne là? 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
Dans le cas contraire, si nous quittons la 2-0, deuxième mi-temps pourrait être vraiment compliqué pour nous. 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
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Si nous te gagnons, nous t'avons gagné opportunité pour nous te prendre le classement. 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

C'est pas une faute pour les Costariciens d'Éternel. 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

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En tout cas, Haïtien, on a les renversements de jeu. Qu'est-ce qu'il a? Est-ce que c'est Isidore là? 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

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En tout cas, il va mettre du ballon. 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En tout cas, Haïti, on allait Haïti. Est-ce que Haïti a pas retiré zéro? Est-ce que Haïti va retirer zéro? 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Est-ce que Haïti va retirer zéro à l'éternel? Est-ce que Haïti va retirer zéro à bon Dieu? Match a presque fini. 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

Tête chargée, tête chargée, tête chargée, bagaille qui compliqué. 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Bagaille qui compliqué, bagaille qui compliqué. Bagaille qui compliqué, situation vraiment compliquée. Et matcha va être fini, mes amis. Sinon, on va pas mettre Charles, c'est parce que il va 3 minutes. 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